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Ça n'a pas l'air de lui déplaire, c'est même devenu une passion. Ouais, ouais. Je vois venir le redresseur de tort. 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